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0: Excellente matinée à toutes, vous êtes sur Oxygène Réunion, la playlist colorée. Après la meilleure musique, place à votre horoscope, amour, travail, chance et énergie. Découvrez les tendances du jour pour votre signe, c'est maintenant.
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2: Et en ce mardi 13 octobre, bonne fête aux Gémeaux, les Béliers, votre souplesse d'esprit sera votre meilleur atout pour transformer l'inattendu en réussite. Les Taureaux célibataires, le climat astral va vous obliger à regarder les choses en face. Gémeaux, vous saurez vous adapter à une nouvelle situation avec calme et efficacité. Les Cancers, le climat astral vous poussera à vous tourner vers l'avenir, à faire des projets. Lion, vous aurez droit à une période de tendresse et de complicité. Les Vierges, vous échapperez à la routine. Balance, ce ne sont pas quelques petits changements qui pourront mettre en danger votre travail. Les Scorpions, vous ne ferez pas d'efforts pour sortir de la routine qui s'est installée. Les Sagittaires, amour, passion, jalousie, déception, tout y passera aujourd'hui. Les Capricornes, vous aurez une vision plus large de votre avenir professionnel, ce qui vous aidera à mieux vous situer. Les Verseaux, célibataires, vous montrerez très sensuel. Enfin les Poissons, votre vie conjugale sera assez facile. Bonne journée et à demain.
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1: Hâte l'avouer, mais je suis tombé sous ton charme. 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C'est sans doute ce qu'on appelle l'amour. 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Je profite de cet instant pour briser la glace. Oh.

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0: Avant de poursuivre votre matinée en musique sur Oxygène Réunion, prenons quelques instants pour consulter les étoiles. Découvrez dès maintenant votre horoscope du jour et les tendances qui accompagnent chacun des 12 signes du zodiaque.
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2: Et en ce mardi 13 octobre, bonne fête aux Gémeaux, les Béliers, votre souplesse d'esprit sera votre meilleur atout pour transformer l'inattendu en réussite. Et les Taureaux célibataires, le climat astral va vous obliger à regarder les choses en face. Gémeaux, vous saurez vous adapter à une nouvelle situation avec calme et efficacité. Les Cancers, le climat astral vous poussera à vous tourner vers l'avenir, à faire des projets. Lion, vous aurez droit à une période de tendresse et de complicité. Les Vierges, vous échapperez à la routine. Balance, ce ne sont pas quelques petits changements qui pourront mettre en danger votre travail. Les Scorpions, vous ne ferez pas d'efforts pour sortir de la routine qui s'est installée. Les Sagittaires, amour, passion, jalousie, déception, tout y passera aujourd'hui. Les Capricornes, vous aurez une vision plus large de votre avenir professionnel, ce qui vous aidera à mieux vous situer. Les Verseaux, célibataires, vous montrerez très sensuel. Enfin les Poissons, votre vie conjugale sera assez facile. Bonne journée et à demain.
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0: J'espère que vous passez un bon moment sur Oxygène Réunion dans votre émission Grand Matin Bonheur. C'est l'heure de faire le point sur l'actualité à La Réunion avec les informations essentielles qui rythment la vie de notre île. Voici le flash local.
1: Bonjour à toutes et à tous. Flash info sur Oxygène Réunion ce mardi 13 octobre 2026. On commence par la météo, avec un appel à la vigilance dans le sud. Météo France place le secteur en vigilance jaune vent fort à partir de 11h. L'alizée de sud-est se renforce nettement. Des rafales de 60 à 70 km/h sont attendues de Saint-Philippe aux Avirons, ainsi que sur les hauts et les pentes du volcan. Le pic est prévu entre Saint-Joseph et Saint-Louis, avec des pointes possibles à 85 km/h. Prudence sur les routes exposées, près du littoral et pour les activités en extérieur. Autre dossier sensible ce matin, l'eau potable. Les perturbations se poursuivent dans plusieurs secteurs de l'Est et du Sud, sur fond de conflits sociaux à la CISE Réunion et chez Sudéo. Sainte-Marie, Saint-Benoît, Le Tampon et la Plaine des Palmistes font partie des communes touchées. Le préfet a décidé de réquisitionner le personnel strictement nécessaire pour assurer la surveillance du réseau, rechercher les dysfonctionnements et contrôler la qualité de l'eau. Les habitants concernés doivent suivre les consignes sanitaires locales, notamment lorsque la désinfection ne peut pas être garantie. Dans l'éducation, la FSU territoriale appelle à une nouvelle mobilisation ce mardi 13 octobre. Le syndicat souhaite soutenir les lycéens mobilisés sur les conditions d'études, mais aussi alerter sur le bâti scolaire, les sous-effectifs, les bas salaires et le non-remplacement des absences. Un préavis de grève couvre tout le mois d'octobre. À La Possession, la mairie met en place un couvre-feu temporaire à Moulin-Joly. À partir de mercredi 14 octobre et jusqu'au 2 novembre, les mineurs de moins de 16 ans non accompagnés ne pourront plus circuler entre 20h et 3h du matin. La commune justifie cette décision par des troubles répétés à la tranquillité publique. Dans les faits divers, le procès en appel du co-accusé dans l'assassinat de Shana s'est ouvert cette semaine. L'homme avait été condamné à 30 ans de réclusion criminelle. Les audiences doivent se tenir à huis clos pendant 5 jours. Et puis La Réunion se prépare à vibrer avec le Grand Raid 2026. À quelques jours du départ, les raideurs finalisent leurs achats et leurs vérifications. Lampes frontales, vêtements de pluie, gel énergétique, chaussettes, tout est passé au crible avant l'épreuve. Enfin, note positive avec la semaine du goût. Jusqu'au 18 octobre, les produits pays et les savoir-faire locaux sont à l'honneur, notamment à Saint-Denis et Saint-Leu. Côté sport, la réunionnaise Léa Grondin s'est illustrée en remportant le kilomètre de Paris-Tours en catégorie U19. C'était votre flash info sur Oxygène Réunion.

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1: La Réunion, votre météo sur Oxygène Réunion. Ce mardi, l'alizé de sud-est se muscle nettement. Vigilance jaune, vent fort dans le sud à partir de 11h. Rafale de 60 à 70 km/h, de Saint-Philippe aux Avirons, jusqu'à 85 entre Saint-Joseph et Saint-Louis, pente du volcan comprise. Au nord, ça souffle aussi vers Sainte-Marie, Saint-Denis et la route du littoral. Ça décoiffe aujourd'hui. Gardez le sourire et belle journée avec Oxygène Réunion.
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1: Bienvenue si vous nous rejoignez dans Grand Matin Bonheur sur Oxygène Réunion. Les planètes poursuivent leur course et leur influence pourrait bien marquer votre journée. Installez-vous confortablement et retrouvez votre horoscope, votre rendez-vous quotidien avec les astres.
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3: Et en ce mardi 13 octobre, bonne fête aux Gémeaux, les Béliers, votre souplesse d'esprit sera votre meilleur atout pour transformer l'inattendu en réussite. Les Taureaux célibataires, le climat astral va vous obliger à regarder les choses en face. Gémeaux, vous saurez vous adapter à une nouvelle situation avec calme et efficacité. Les Cancers, le climat astral vous poussera à vous tourner vers l'avenir, à faire des projets. Lion, vous aurez droit à une période de tendresse et de complicité. Les Vierges, vous échapperez à la routine. Balance, ce ne sont pas quelques petits changements qui pourront mettre en danger votre travail. Les Scorpions, vous ne ferez pas d'efforts pour sortir de la routine qui s'est installée. Les Sagittaires, amour, passion, jalousie, déception, tout y passera aujourd'hui. Les Capricornes, vous aurez une vision plus large de votre avenir professionnel, ce qui vous aidera à mieux vous situer. Les Verseaux, célibataires, vous montrerez très sensuel. Enfin les Poissons, votre vie conjugale sera assez facile. Bonne journée et à demain.
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0: Qu'est-ce qu'on est bien sur Oxygène Réunion, n'est-ce pas? Et parce que l'information de proximité est essentielle, voici votre flash avec les informations à retenir aujourd'hui sur notre île.
1: Bonjour à toutes et à tous, Flash Info sur Oxygène Réunion ce mardi 13 octobre 2026. On commence par la météo, avec un appel à la vigilance dans le sud. Météo France place le secteur en vigilance jaune vent fort à partir de 11h. L'alizé de sud-est se renforce nettement. Des rafales de 60 à 70 km/h sont attendues de Saint-Philippe aux Avirons, ainsi que sur les hauts et les pentes du volcan. Le pic est prévu entre Saint-Joseph et Saint-Louis, avec des pointes possibles à 85 km/h. Prudence sur les routes exposées, près du littoral et pour les activités en extérieur. Autre dossier sensible ce matin, l'eau potable. Les perturbations se poursuivent dans plusieurs secteurs de l'Est et du Sud, sur fond de conflits sociaux à la CISE Réunion et chez Sudéo. Sainte-Marie, Saint-Benoît, Le Tampon et la Plaine des Palmistes font partie des communes touchées. Le préfet a décidé de réquisitionner le personnel strictement nécessaire pour assurer la surveillance du réseau, rechercher les dysfonctionnements et contrôler la qualité de l'eau. Les habitants concernés doivent suivre les consignes sanitaires locales, notamment lorsque la désinfection ne peut pas être garantie.

0: Dans l'éducation, la FSU territoriale appelle à une nouvelle mobilisation ce mardi 13 octobre. Le syndicat souhaite soutenir les lycéens mobilisés sur les conditions d'études, mais aussi alerter sur le bâti scolaire, les sous-effectifs, les bas salaires et le non-remplacement des absences. Un préavis de grève couvre tout le mois d'octobre. À la Possession, la mairie met en place un couvre-feu temporaire à Moulin-Joly. À partir de mercredi 14 octobre et jusqu'au 2 novembre, les mineurs de moins de 16 ans non accompagnés ne pourront plus circuler entre 20h et 3h du matin. La commune justifie cette décision par des troubles répétés à la tranquillité publique. Dans les faits divers, le procès en appel du co-accusé dans l'assassinat de Shana s'est ouvert cette semaine. L'homme avait été condamné à 30 ans de réclusion criminelle. Les audiences doivent se tenir à huis clos pendant 5 jours. Et puis la Réunion se prépare à vibrer avec le Grand Raid 2026. À quelques jours du départ, les raideurs finalisent leurs achats et leurs vérifications. Lampes frontales, vêtements de pluie, gel énergétique, chaussettes, tout est passé au crible avant l'épreuve. Enfin, note positive avec la semaine du goût. Jusqu'au 18 octobre, les produits pays et les savoir-faire locaux sont à l'honneur, notamment à Saint-Denis et Saint-Leu. Côté sport, la réunionnaise Léa Grondin s'est illustrée en remportant le kilomètre de Paris-Tours en catégorie U19. C'était votre flash info sur Oxygène Réunion.
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3: La Réunion, votre météo sur Oxygène Réunion. Ce mardi, l'alizé de sud-est se muscle nettement. Vigilance jaune vent fort dans le sud à partir de 11h. Rafale de 60 à 70 km/h, de Saint-Philippe aux Avirons, jusqu'à 85 entre Saint-Joseph et Saint-Louis, pente du volcan comprise. Au nord, ça souffle aussi vers Sainte-Marie, Saint-Denis et la route du littoral. Ça décoiffe aujourd'hui. Gardez le sourire et belle journée avec Oxygène Réunion.
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0: belle journée à tous et pour bien démarrer cette journée, prenons quelques instants pour écouter les étoiles. Oxygène Réunion vous présente votre horoscope du jour. Les 12 signes du zodiaque sont au rendez-vous avec leurs prévisions et leurs conseils. Bonne écoute.
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2: Et en ce mardi 13 octobre, bonne fête aux Gémeaux, les Béliers, votre souplesse d'esprit sera votre meilleur atout pour transformer l'inattendu en réussite. Les Taureaux célibataires, le climat astral va vous obliger à regarder les choses en face. Gémeaux, vous saurez vous adapter à une nouvelle situation avec calme et efficacité. Les Cancers, le climat astral vous poussera à vous tourner vers l'avenir, à faire des projets. Lion, vous aurez droit à une période de tendresse et de complicité. Les Vierges, vous échapperez à la routine. Balance, ce ne sont pas quelques petits changements qui pourront mettre en danger votre travail. Les Scorpions, vous ne ferez pas d'efforts pour sortir de la routine qui s'est installée. Les Sagittaires, amour, passion, jalousie, déception, tout y passera aujourd'hui. Les Capricornes, vous aurez une vision plus large de votre avenir professionnel, ce qui vous aidera à mieux vous situer. Les Verseaux, célibataires, vous montrerez très sensuel. Enfin les Poissons, votre vie conjugale sera assez facile. Bonne journée et à demain.

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0: On vous souhaite une belle journée à l'écoute de Oxygène Réunion. Bienvenue si vous nous rejoignez. Toute l'actualité de notre île, c'est maintenant dans notre rendez-vous d'information. Voici le flash local. Bonne écoute.
1: Bonjour à toutes et à tous. Flash info sur Oxygène Réunion ce mardi 13 octobre 2026. On commence par la météo, avec un appel à la vigilance dans le sud. Météo France place le secteur en vigilance jaune vent fort à partir de 11h. L'alizé de sud-est se renforce nettement. Des rafales de 60 à 70 km/h sont attendues de Saint-Philippe aux Avirons, ainsi que sur les hauts et les pentes du volcan. Le pic est prévu entre Saint-Joseph et Saint-Louis, avec des pointes possibles à 85 km/h. Prudence sur les routes exposées, près du littoral et pour les activités en extérieur. Autre dossier sensible ce matin, l'eau potable. Les perturbations se poursuivent dans plusieurs secteurs de l'Est et du Sud, sur fond de conflits sociaux à la CISE Réunion et chez Sudéo. Sainte-Marie, Saint-Benoît, Le Tampon et la Plaine des Palmistes font partie des communes touchées. Le préfet a décidé de réquisitionner le personnel strictement nécessaire pour assurer la surveillance du réseau, rechercher les dysfonctionnements et contrôler la qualité de l'eau. Les habitants concernés doivent suivre les consignes sanitaires locales, notamment lorsque la désinfection ne peut pas être garantie. Dans l'éducation, la FSU territoriale appelle à une nouvelle mobilisation ce mardi 13 octobre. Le syndicat souhaite soutenir les lycéens mobilisés sur les conditions d'études, mais aussi alerter sur le bâti scolaire, les sous-effectifs, les bas salaires et le non-remplacement des absences. Un préavis de grève couvre tout le mois d'octobre. À la Possession, la mairie met en place un couvre-feu temporaire à Moulin-Joly. À partir de mercredi 14 octobre et jusqu'au 2 novembre, les mineurs de moins de 16 ans non accompagnés ne pourront plus circuler entre 20h et 3h du matin. La commune justifie cette décision par des troubles répétés à la tranquillité publique. Dans les faits divers, le procès en appel du co-accusé dans l'assassinat de Shana s'est ouvert cette semaine. L'homme avait été condamné à 30 ans de réclusion criminelle. Les audiences doivent se tenir à huis clos pendant 5 jours. Et puis la Réunion se prépare à vibrer avec le Grand Raid 2026. À quelques jours du départ, les raideurs finalisent leurs achats et leurs vérifications. Lampes frontales, vêtements de pluie, gel énergétique, chaussettes, tout est passé au crible avant l'épreuve. Enfin, note positive avec la semaine du goût. Jusqu'au 18 octobre, les produits pays et les savoir-faire locaux sont à l'honneur, notamment à Saint-Denis et Saint-Leu. Côté sport, la réunionnaise Léa Grondin s'est illustrée en remportant le kilomètre de Paris-Tours en catégorie U19. C'était votre flash info sur Oxygène Réunion.
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0: Après le point sur l'actualité locale, on vous accompagne aussi avec l'essentiel de l'information pratique. Place maintenant à la météo, les prévisions sur toute l'île, les températures et les conditions à venir. C'est maintenant.
3: Bonjour la Réunion, votre météo sur Oxygène Réunion. Ce mardi, l'alizé de sud-est se muscle nettement. Vigilance jaune vent fort dans le sud à partir de 11h. Rafale de 60 à 70 km/h, de Saint-Philippe aux Avirons, jusqu'à 85 entre Saint-Joseph et Saint-Louis, pente du volcan comprise. Au nord, ça souffle aussi vers Sainte-Marie, Saint-Denis,

0: route du littoral. Ça décoiffe aujourd'hui. Gardez le sourire et belle journée avec Oxygène Réunion.
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0: Comme chaque jour, Oxygène Réunion vous propose un instant consacré aux astres. Amour, finances, travail, énergie et bien-être, préparez-vous à découvrir votre horoscope signe par signe. Bonne écoute.
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2: Et en ce mardi 13 octobre, bonne fête aux Gémeaux, les Béliers, votre souplesse d'esprit sera votre meilleur atout pour transformer l'inattendu en réussite. Les Taureaux célibataires, le climat astral va vous obliger à regarder les choses en face. Gémeaux, vous saurez vous adapter à une nouvelle situation avec calme et efficacité. Les Cancers, le climat astral vous poussera à vous tourner vers l'avenir, à faire des projets. Lion, vous aurez droit à une période de tendresse et de complicité. Les Vierges, vous échapperez à la routine. Balance, ce ne sont pas quelques petits changements qui pourront mettre en danger votre travail. Les Scorpions, vous ne ferez pas d'efforts pour sortir de la routine qui s'est installée. Les Sagittaires, amour, passion, jalousie, déception, tout y passera aujourd'hui. Les Capricornes, vous aurez une vision plus large de votre avenir professionnel, ce qui vous aidera à mieux vous situer. Les Verseaux, célibataires, vous montrerez très sensuel. Enfin les Poissons, votre vie conjugale sera assez facile. Bonne journée et à demain.
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0: Bonjour à toutes, mi souhaite à une belle journée à l'écoute de Oxygène Réunion. Il est temps de retrouver l'actualité près de chez vous. Voici votre flash local avec l'essentiel des informations qui font l'actualité à La Réunion.
1: Bonjour à toutes et à tous. Flash info sur Oxygène Réunion ce mardi 13 octobre 2026. On commence par la météo, avec un appel à la vigilance dans le sud. Météo France place le secteur en vigilance jaune vent fort à partir de 11h. L'alizé de sud-est se renforce nettement. Des rafales de 60 à 70 km/h sont attendues de Saint-Philippe aux Avirons, ainsi que sur les hauts et les pentes du volcan. Le pic est prévu entre Saint-Joseph et Saint-Louis, avec des pointes possibles à 85 km/h. Prudence sur les routes exposées, près du littoral et pour les activités en extérieur. Autre dossier sensible ce matin, l'eau potable. Les perturbations se poursuivent dans plusieurs secteurs de l'Est et du Sud, sur fond de conflits sociaux à la CISE Réunion et chez Sudéo. Sainte-Marie, Saint-Benoît, Le Tampon et la Plaine des Palmistes font partie des communes touchées. Le préfet a décidé de réquisitionner le personnel strictement nécessaire pour assurer la surveillance du réseau, rechercher les dysfonctionnements et contrôler la qualité de l'eau. Les habitants concernés doivent suivre les consignes sanitaires locales, notamment lorsque la désinfection ne peut pas être garantie. Dans l'éducation, la FSU territoriale appelle à une nouvelle mobilisation ce mardi 13 octobre. Le syndicat souhaite soutenir les lycéens mobilisés sur les conditions d'études, mais aussi alerter sur le bâti scolaire, les sous-effectifs, les bas salaires et le non-remplacement des absences. Un préavis de grève couvre tout le mois d'octobre. À La Possession, la mairie met en place un couvre-feu temporaire à Moulin-Joly. À partir de mercredi 14 octobre et jusqu'au 2 novembre, les mineurs de moins de 16 ans non accompagnés ne pourront plus circuler entre 20h et 3h du matin. La commune justifie cette décision par des troubles répétés à la tranquillité publique. Dans les faits divers, le procès en appel du co-accusé dans l'assassinat de Shana s'est ouvert cette semaine. L'homme avait été condamné à 30 ans de réclusion criminelle. Les audiences doivent se tenir à huis clos pendant 5 jours. Et puis La Réunion se prépare à vibrer avec le Grand Raid 2026. À quelques jours du départ, les raideurs finalisent leurs achats et leurs vérifications. Lampes frontales, vêtements de pluie, gel énergétique, chaussettes, tout est passé au crible avant l'épreuve. Enfin, note positive avec la semaine du goût. Jusqu'au 18 octobre, les produits pays et les savoir-faire locaux sont à l'honneur, notamment à Saint-Denis et Saint-Leu. Côté sport, la réunionnaise Léa Grondin s'est illustrée en remportant le kilomètre de Paris-Tours en catégorie U19. C'était votre flash info sur Oxygène Réunion.
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0: Bonjour et merci d'être à l'écoute de Oxygène Réunion. Tout de suite, faisons un point sur le ciel de notre île. Soleil, averse, température, vent et état de la mer. Voici les prévisions météo pour vous accompagner tout au long de votre journée.
3: La Réunion, votre météo sur Oxygène Réunion. Ce mardi, l'alizé de sud-est se muscle nettement. Vigilance jaune vent fort dans le sud à partir de 11h. Rafales de 60 à 70 km/h, de Saint-Philippe aux Avirons jusqu'à 85 entre Saint-Joseph et Saint-Louis, pente du volcan comprise. Au nord, ça souffle aussi vers Sainte-Marie, Saint-Denis et la route du littoral. Ça décoiffe aujourd'hui. Gardez le sourire et belle journée avec Oxygène Réunion.

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0: Belle journée à tous à l'écoute de Oxygène Réunion. Découvrez ce que les astres vous réservent aujourd'hui. Amour, travail, finances ou bien-être. Voici votre horoscope signe par signe. Ouvrez grand les oreilles, les étoiles ont peut-être un message pour vous.
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2: Et en ce mardi 13 octobre, bonne fête aux Gémeaux, les Béliers, votre souplesse d'esprit sera votre meilleur atout pour transformer l'inattendu en réussite. Les Taureaux célibataires, le climat astral va vous obliger à regarder les choses en face. Gémeaux, vous saurez vous adapter à une nouvelle situation avec calme et efficacité. Les Cancers, le climat astral vous poussera à vous tourner vers l'avenir, à faire des projets. Lion, vous aurez droit à une période de tendresse et de complicité. Les Vierges, vous échapperez à la routine. Balance, ce ne sont pas quelques petits changements qui pourront mettre en danger votre travail. Les Scorpions, vous ne ferez pas d'efforts pour sortir de la routine qui s'est installée. Les Sagittaires, amour, passion, jalousie, déception, tout y passera aujourd'hui. Les Capricornes, vous aurez une vision plus large de votre avenir professionnel, ce qui vous aidera à mieux vous situer. Les Verseaux, célibataires, vous montrerez très sensuel. Enfin les Poissons, votre vie conjugale sera assez facile. Bonne journée et à demain.
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1: Et ce mardi 13 octobre, le tiers écarté Quintet Plus aura lieu à 13h55 sur l'hippodrome de Longchamp. Une épreuve de plat, 1600 mètres à parcourir pour les 16 partants du prix de la galerie des variétés. Les 5 chevaux à noter pour la base, le 16 Galore, le 12 Duty, le 14 Munchen, l'As Félix Ozorm, le 10 Woodwing. On complète cette combinaison avec le 15 Hermès Wood, le 6 Reverso et le 5 Rêve de Valarsa. Notez le 16, le 12, le 14, l'As, le 10, le 15, le 6 et le 5. Le jeu simple avec le 16 gagnant, le 12 et le 14 en placé. 16, 12, 14, As, 10, 15, 6 et 5. Bonne chance et à demain.

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1: Bonjour, le collège d'Aubagne dans les Bouches-du-Rhône, visé par une attaque au fusil de chasse de la part d'un élève de 14 ans hier matin, n'accueillera pas d'élèves aujourd'hui. Seuls les professeurs seront présents car l'équipe pédagogique a besoin de se retrouver, a précisé le ministre de l'Éducation nationale, Édouard Geffray, hier en déplacement sur place. Ce collégien a tiré au fusil de chasse sur le principal du collège Joseph Lacanal et sur une professeure. Leur pronostic vital n'est pas engagé, les élèves ont été évacués, les parents du suspect sont en garde à vue. L'État va devenir le premier actionnaire du spécialiste des métaux Eramet en difficulté. Cette opération aura lieu dans le cadre d'une augmentation de capital allant jusqu'à 500 millions d'euros et prévue pour la fin de l'année. L'Élysée a précisé que l'État ne prendra pas plus de 50% du capital de l'entreprise. Le groupe minier français est régulièrement critiqué pour les conséquences environnementales de ses activités, notamment en Indonésie. Des magasins de plusieurs enseignes de la grande distribution française comme Système U, Intermarché ou Édouard Leclerc sont affectés par une cyberattaque visant leurs installations frigorifiques. Les pertes totales pourraient s'élever à plusieurs millions d'euros. Le tribunal correctionnel de Paris a renvoyé pour des questions de procédure le procès d'un ostéopathe accusé d'avoir dépouillé de millions d'euros une cinquantaine de clients dans un contexte d'emprise sectaire sous couvert d'ésotérisme. Antonino Mercuri, 64 ans, est accusé d'avoir manipulé certains patients psychologiquement vulnérables et de les avoir essorés financièrement, parfois jusqu'au surendettement au prétexte de soins pour les « entre guillemets » libérer. La prochaine audience se tiendra le 18 janvier prochain. C'est la fin de ce flash, une très bonne journée à notre écoute.
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3: La météo pour ce mardi 13 octobre, un dégradé nord-sud se met en place avec des nuages et quelques gouttes près de la Manche, tandis que de belles éclaircies et de la douceur concernent le reste du territoire. Les températures pour ce mardi matin, 6 degrés pour Lyon, Dijon et Strasbourg, 11 degrés pour Toulouse et Marseille, 12 degrés pour Nice, 13 à Lille et Paris, 17 degrés pour Bordeaux, Biarritz, Cherbourg et Brest. Et pour ce mardi après-midi, 17 degrés sur l'Alsace, 18 sur les Hauts-de-France, 19 en Normandie, 20 degrés sur l'Île-de-France et la Bretagne, 20 degrés également sur l'Auvergne-Rhône-Alpes, il fera entre 22 et 23 sur la Nouvelle-Aquitaine, 22 degrés sur la Corse et la Côte d'Azur et le Golfe du Lion, et le maximum ce sera pour l'Occitanie avec 24 degrés.
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1: Et ce mardi 13 octobre, le tiercé quarté Quintet Plus aura lieu à 13h55 sur l'hippodrome de Longchamp. Une épreuve de plat, 1600 mètres à parcourir pour les 16 partants du prix de la galerie des variétés. Les 5 chevaux à noter pour la base, le 16 Galore, le 12 Duty, le 14 Munchen, l'As Félix Ozorm, le 10 Woodwing. On complète cette combinaison avec le 15 Hermès Wood, le 6 Reverso et le 5 Rêve de Valarsa. Notez le 16, le 12, le 14, l'As, le 10, le 15, le 6 et le 5. Le jeu simple avec le 16 gagnant, le 12 et le 14 en placé. 16, 12, 14, As, 10, 15, 6 et 5. Bonne chance et à demain.

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0: Qu'est-ce qu'on est bien sur Oxygène Réunion, n'est-ce pas? Et si vous nous rejoignez à l'instant, bienvenue dans la playlist colorée. La musique sera de retour juste après votre flash local. En quelques minutes, on vous propose de découvrir l'essentiel de l'actualité à La Réunion.
1: Bonjour à toutes et à tous. Flash info sur Oxygène Réunion ce mardi 13 octobre 2026. On commence par la météo, avec un appel à la vigilance dans le sud. Météo France place le secteur en vigilance jaune vent fort à partir de 11h. L'alizé de sud-est se renforce nettement. Des rafales de 60 à 70 km/h sont attendues de Saint-Philippe aux Avirons, ainsi que sur les hauts et les pentes du volcan. Le pic est prévu entre Saint-Joseph et Saint-Louis, avec des pointes possibles à 85 km/h. Prudence sur les routes exposées, près du littoral et pour les activités en extérieur. Autre dossier sensible ce matin, l'eau potable. Les perturbations se poursuivent dans plusieurs secteurs de l'Est et du Sud, sur fond de conflits sociaux à la CISE Réunion et chez Sudéo. Sainte-Marie, Saint-Benoît, le Tampon

effectifs, les bas salaires et le non-remplacement des absences. Un préavis de grève couvre tout le mois d'octobre. À la Possession, la mairie met en place un couvre-feu temporaire à Moulin-Joly. À partir de mercredi 14 octobre et jusqu'au 2 novembre, les mineurs de moins de 16 ans non accompagnés ne pourront plus circuler entre 20h et 3h du matin. La commune justifie cette décision par des troubles répétés à la tranquillité publique. Dans les faits divers, le procès en appel du co-accusé dans l'assassinat de Shana s'est ouvert cette semaine. L'homme avait été condamné à 30 ans de réclusion criminelle. Les audiences doivent se tenir à huis clos pendant 5 jours. Et puis la Réunion se prépare à vibrer avec le Grand Raid 2026. À quelques jours du départ, les raideurs finalisent leurs achats et leurs vérifications. Lampes frontales, vêtements de pluie, gel énergétique, chaussettes, tout est passé au crible avant l'épreuve. Enfin, note positive avec la semaine du goût. Jusqu'au 18 octobre, les produits pays et les savoir-faire locaux sont à l'honneur, notamment à Saint-Denis et Saint-Leu. Côté sport, la réunionnaise Léa Grondin s'est illustrée en remportant le kilomètre de Paris-Tours en catégorie U19. C'était votre flash info sur Oxygène Réunion.

0: Avant de poursuivre avec votre playlist colorée, découvrez les prévisions météo de Lille, que vous soyez sur la route, au travail ou tranquillement chez vous. Voici le temps qu'il fera dans les prochaines heures.
1: La Réunion, votre météo sur Oxygène Réunion. Ce mardi, l'alizé de sud-est se muscle nettement. Vigilance jaune vent fort dans le sud à partir de 11h. Rafale de 60 à 70 km/h, de Saint-Philippe aux Avirons jusqu'à 85 entre Saint-Joseph et Saint-Louis, pente du volcan comprise. Au nord, ça souffle aussi vers Sainte-Marie, Saint-Denis et la route du littoral. Ça décoiffe aujourd'hui. Gardez le sourire et belle journée avec Oxygène Réunion.
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1: Et ce mardi 13 octobre, le tiercé quarté Quintet Plus aura lieu à 13h55 sur l'hippodrome de Longchamp. Une épreuve de plat, 1600 mètres à parcourir pour les 16 partants du prix de la galerie des variétés. Les 5 chevaux à noter pour la base, le 16 Galore, le 12 Duty, le 14 Munchen, l'As Félix Ozorm, le 10 Woodwing. On complète cette combinaison avec le 15 Hermes Wood, le 6 Reverso et le 5 Rêve de Valarsa. Notez le 16, le 12, le 14, l'As, le 10, le 15, le 6 et le 5. Le jeu simple avec le 16 gagnant, le 12 et le 14 en placé. 16, 12, 14, As, 10, 15, 6 et 5. Bonne chance et à demain.

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1: Bonjour, football victime d'une rupture totale du ligament croisé antérieur du genou droit associé à une lésion méniscale. Thiago Santos va manquer de longs mois de compétition. Le LOSC n'a pas hésité à réclamer des explications en saisissant la FFF et la LFP. Lille s'interroge notamment sur l'absence de sanctions. Le LOSC a également demandé au président de la LFP de saisir la commission de discipline. Le club étudie les recours possibles et se réserve le droit d'engager toute action en justice pour obtenir réparation de ses préjudices. Sur le même registre, sorti sur blessure face à Lens, vendredi, Luis Openda sera absent jusqu'à la prochaine trêve internationale en novembre. Il manquera 7 matchs à cause d'une fissure au péroné de la jambe droite. Dans son communiqué, l'Olympique Lyonnais déplore lui aussi que son joueur n'ait pas été assez protégé par l'arbitrage. Rugby top 14, l'ailier de 21 ans, Grégoire Harfeuille, s'est engagé pour les 3 prochaines saisons avec Clermont après avoir effectué toute sa carrière pro jusque-là à Pau. Lyon, Toulon et Montpellier s'étaient également montrés intéressés, mais c'est finalement en Auvergne qu'il va poser ses valises. Tennis vainqueur du Masters 1000 de Shanghai l'an passé, à la surprise générale en sortant des qualifications, Valentin Vacherot a été éliminé hier en 16e de finale par Tommy Paul. Ce dernier sera donc opposé à Zizou Bergs, le tombeur de Carlos Alcaraz. Par ailleurs, stoppé en quart de finale à Tokyo, Arthur Fils n'ira pas plus loin que le 3e tour dans ce Masters 1000 de Shanghai. Le Français, qui peut regretter toutes ses occasions manquées, a buté hier sur le Néerlandais Van de Zandschulp 7-5, 6-4. C'est la fin de ce flash, une très bonne journée à notre écoute.

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0: octobre, le tiercé quarté Quinté Plus aura lieu à 13h55 sur l'hippodrome de Longchamp. Une épreuve de plat, 1600 mètres à parcourir pour les 16 partants du prix de la galerie des variétés. Les 5 chevaux à noter pour la base, le 16 Galore, le 12 Duty, le 14 Munchen, l'As Félix Ozorm, le 10 Woodwing. On complète cette combinaison avec le 15 Hermès Wood, le 6 Reverso et le 5 Rêve de Valarsa. Notez le 16, le 12, le 14, l'As, le 10, le 15, le 6 et le 5. Le jeu simple avec le 16 gagnant, le 12 et le 14 en placé. 16, 12, 14, As, 10, 15, 6 et 5. Bonne chance et à demain.
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1: Bonjour, vous êtes bien sûr des répondeurs des clients. Laissez-moi un message, mais rappel à haut.

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1: Et ce mardi 13 octobre, le tiercé quartet Quintet Plus aura lieu à 13h55 sur l'hippodrome de Longchamp. Une épreuve de plat, 1600 mètres à parcourir pour les 16 partants du prix de la galerie des variétés. Les 5 chevaux à noter pour la base, le 16 Galore, le 12 Duty, le 14 Munchen, l'As Félix Ozorm, le 10 Woodwing. On complète cette combinaison avec le 15 Hermes Wood, le 6 Reverso et le 5 Rêve de Valarsa. Notez le 16, le 12, le 14, l'As, le 10, le 15, le 6 et le 5. Le jeu simple avec le 16 gagnant, le 12 et le 14 en placé. 16, 12, 14, As, 10, 15, 6 et 5. Bonne chance et à demain.
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1: Bonjour, le ministre de l'Éducation anticipait ce matin environ 200 lycées bloqués aujourd'hui pour l'acte 5 de la mobilisation. Édouard Geffray qui dresse un parallèle entre la décrue du mouvement et la mise en place de la plateforme de doléances lycéennes. Alors que l'examen du budget 2027 débute aujourd'hui à l'Assemblée nationale, l'ONG Oxfam a déposé un recours gracieux contre l'État pour son manquement à prélever un impôt de façon juste et égalitaire, alors même qu'il est exigé, notamment par la Constitution. Quand un milliardaire paie en proportion de ses revenus moins qu'une infirmière, on attaque les fondements de la République, a commenté la présidente d'Oxfam, Cécile Duflot. Les tickets restaurants pourront continuer à être utilisés au supermarché. Les députés ont voté une proposition de loi pérennisant cette possibilité malgré les inquiétudes des restaurateurs qui réclament un traitement plus favorable face à la grande distribution. La part de cette dernière dans les dépenses réglées avec des titres et restaurants est passée de 22 à 31% entre la fin 2022

0: des prix à la pompe. Cependant, cette diminution n'est pas suffisante pour atteindre les objectifs climatiques à l'horizon 2030. C'est la fin de ce flash. Une très bonne journée à notre écoute.
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2: La météo pour ce mardi 13 octobre, un dégradé nord-sud se met en place avec des nuages et quelques gouttes près de la Manche, tandis que de belles éclaircies et de la douceur concernent le reste du territoire. Les températures pour ce mardi matin, 6 degrés pour Lyon, Dijon et Strasbourg, 11 degrés pour Toulouse et Marseille, 12 degrés pour Nice, 13 à Lille et Paris, 17 degrés pour Bordeaux, Biarritz, Cherbourg et Brest. Et pour ce mardi après-midi, 17 degrés sur l'Alsace, 18 sur les Hauts-de-France, 19 en Normandie, 20 degrés sur l'Île-de-France et la Bretagne, 20 degrés également sur l'Auvergne-Rhône-Alpes, il fera entre 22 et 23 sur la Nouvelle-Aquitaine, 22 degrés sur la Corse, et la Côte d'Azur et le Golfe du Lion, et le maximum ce sera pour l'Occitanie avec 24 degrés.
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1: Bonjour, football victime d'une rupture totale du ligament croisé antérieur du genou droit associé à une lésion méniscale. Thiago Santos va manquer de longs mois de compétition. Le LOSC n'a pas hésité à réclamer des explications en saisissant la FFF et la LFP. Lille s'interroge notamment sur l'absence de sanctions. Le LOSC a également demandé au président de la LFP de saisir la commission de discipline. Le club étudie les recours possibles et se réserve le droit d'engager toute action en justice pour obtenir réparation de ses préjudices. Sur le même registre, sorti sur blessure face à Lens vendredi, Luis Openda sera absent jusqu'à la prochaine trêve internationale en novembre. Il manquera 7 matchs à cause d'une fissure au péroné de la jambe droite. Dans son communiqué, l'Olympique Lyonnais déplore lui aussi que son joueur n'ait pas été assez protégé par l'arbitrage. Rugby top 14, l'ailier de 21 ans Grégoire Harfeuille s'est engagé pour les 3 prochaines saisons avec Clermont après avoir effectué toute sa carrière pro jusque-là à Pau. Lyon, Toulon et Montpellier s'étaient également montrés intéressés, mais c'est finalement en Auvergne qu'il va poser ses valises. Tennis vainqueur du Masters 1000 de Shanghai l'an passé, à la surprise générale en sortant des qualifications, Valentin Vacherot a été éliminé hier en 16e de finale par Tommy Paul. Ce dernier sera donc opposé à Zizou Bergs, le tombeur de Carlos Alcaraz. Par ailleurs, stoppé en quart de finale à Tokyo, Arthur Fils n'ira pas plus loin que le 3e tour dans ce Masters 1000 de Shanghai. Le Français, qui peut regretter toutes ses occasions manquées, a buté hier sur le Néerlandais Van de Zandschulp 7-5-6-4. C'est la fin de ce flash, une très bonne journée à notre écoute.
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1: Bonjour, le ministre de l'Éducation anticipait ce matin environ 200 lycées bloqués aujourd'hui pour l'acte 5 de la mobilisation. Édouard Geffray qui dresse un parallèle entre la décrue du mouvement et la mise en place de la plateforme de doléances lycéennes. Alors que l'examen du budget 2027 débute aujourd'hui à l'Assemblée nationale, l'ONG Oxfam a déposé un recours gracieux contre l'État pour son manquement à prélever un impôt de façon juste et égalitaire, alors même qu'il est exigé notamment par la Constitution. Quand un milliardaire paie en proportion de ses revenus moins qu'une infirmière, on attaque les fondements de la République, a commenté la présidente d'Oxfam, Cécile Duflot. Les tickets restaurants pourront continuer à être utilisés au supermarché. Les députés ont voté une proposition de loi pérennisant cette possibilité malgré les inquiétudes des restaurateurs qui réclament un traitement plus favorable face à la grande distribution. La part de cette dernière dans les dépenses réglées avec des titres restaurants est passée de 22 à 31% entre la fin 2022 et la mi-2024. Actuellement, un salarié peut dépenser jusqu'à 25 euros par jour avec ses titres, quel que soit le commerce. Les émissions de gaz à effet de serre en France sont en baisse de 2,8% en 2026, un recul plus marqué qu'en 2025. Le secteur des transports contribue fortement à cette baisse, selon un rapport du CITEPA, l'organisme chargé d'établir le bilan officiel des émissions françaises. Il explique cette diminution par la forte baisse des ventes de gazole, moins 7,3% observée au premier semestre 2026 en lien avec la guerre au Moyen-Orient et la flambée des prix à la pompe. Cependant, cette diminution n'est pas suffisante pour atteindre les objectifs climatiques à l'horizon 2030. C'est la fin de ce flash. Une très bonne journée à notre écoute.
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3: La météo pour ce mercredi 14 octobre, les éclaircies se développent dans de nombreuses régions malgré la persistance d'un ciel voilé. Les températures pour ce mercredi matin, 10 degrés pour Lille, 10 également pour Brest, 11 degrés à Cherbourg, 12 à Paris, 13 degrés à Strasbourg, 15 à Lyon, 16 degrés pour Bordeaux, Biarritz et Toulouse, 16 degrés également pour Marseille, 17 à Nice, 17 également pour Ajaccio et 20 degrés pour Perpignan. Et pour ce mercredi après-midi, comptez entre 17 et 18 degrés le long des côtes de la Manche, 19 degrés sur la région Île-de-France et le Grand Est, 20 degrés sur le Centre-Val de Loire, les Pays de la Loire et la Bourgogne, 22 en Vallée du Rhône, 24 à 26 degrés sur la Nouvelle-Aquitaine, de 22 à 27 degrés sur le pourtour méditerranéen, 23 degrés pour la Corse et 26 pour l'Occitanie.
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1: Bonjour, le ministre de l'Éducation anticipait ce matin environ 200 lycées bloqués aujourd'hui pour l'acte 5 de la mobilisation. Édouard Geffray qui dresse un parallèle entre la décrue du mouvement et la mise en place de la plateforme de doléances lycéennes. Alors que l'examen du budget 2027 débute aujourd'hui à l'Assemblée nationale, l'ONG Oxfam a déposé un recours gracieux contre l'État pour son manquement à prélever un impôt de façon juste et égalitaire alors même qu'il est exigé notamment par la Constitution. Quand un milliardaire paie en proportion de ses revenus moins qu'une infirmière, on attaque les fondements de la République, a commenté la présidente d'Oxfam, Cécile Duflot. Les tickets restaurants pourront continuer à être utilisés au supermarché. Les députés ont voté une proposition de loi pérennisant cette possibilité malgré les inquiétudes des restaurateurs qui réclament un traitement plus favorable face à la grande distribution. La part de cette dernière dans les dépenses réglées avec des titres et restaurants est passée de 22 à 31% entre la fin 2022 et la mi-2024. Actuellement, un salarié peut dépenser jusqu'à 25 euros par jour avec ses titres, quel que soit le commerce. Les émissions de gaz à effet de serre en France sont en baisse de 2,8% en 2026, un recul plus marqué qu'en 2025. Le secteur des transports contribue fortement à cette baisse selon un rapport du CITEPA, l'organisme chargé d'établir le bilan officiel des émissions françaises. Il explique cette diminution par la forte baisse des ventes de gazole, moins 7,3% observée au premier semestre 2026 en lien avec la guerre au Moyen-Orient et la flambée des prix à la pompe. Cependant, cette diminution n'est pas suffisante pour atteindre les objectifs climatiques à l'horizon 2030. C'est la fin de ce flash. Une très bonne journée à notre écoute.
2: 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La météo pour ce mercredi 14 octobre, les éclaircies se développent dans de nombreuses régions malgré la persistance d'un ciel voilé. Les températures pour ce mercredi matin, 10 degrés pour Lille, 10 également pour Brest, 11 degrés à Cherbourg, 12 à Paris, 13 degrés à Strasbourg, 15 à Lyon, 16 degrés pour Bordeaux, Biarritz et Toulouse, 16 degrés également pour Marseille, 17 à Nice, 17 également pour Ajaccio et 20 degrés pour Perpignan. Et pour ce mercredi après-midi, comptez entre 17 et 18 degrés le long des côtes de la Manche, 19 degrés sur la région Île-de-France et le Grand Est, 20 degrés sur le Centre-Val de Loire, les Pays de la Loire et la Bourgogne, 22 en Vallée du Rhône, 24 à 26 degrés sur la Nouvelle-Aquitaine, de 22 à 27 degrés sur le pourtour méditerranéen, 23 degrés pour la Corse et 26 pour l'Occitanie.
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1: Bonjour, le ministre de l'Éducation anticipait ce matin environ 200 lycées bloqués aujourd'hui pour l'acte 5 de la mobilisation. Édouard Geffray qui dresse un parallèle entre la décrue du mouvement et la mise en place de la plateforme de doléances lycéennes. Alors que l'examen du budget 2027 débute aujourd'hui à l'Assemblée nationale, l'ONG Oxfam a déposé un recours gracieux contre l'État pour son manquement à prélever un impôt de façon juste et égalitaire, alors même qu'il est exigé, notamment par la Constitution. Quand un milliardaire paie en proportion de ses revenus moins qu'une infirmière, on attaque les fondements de la République, a commenté la présidente d'Oxfam, Cécile Duflot. Les tickets restaurants pourront continuer à être utilisés au supermarché. Les députés ont voté une proposition de loi pérennisant cette possibilité malgré les inquiétudes des restaurateurs qui réclament un traitement plus favorable face à la grande distribution. La part de cette dernière dans les dépenses réglées avec des titres et restaurants est passée de 22 à 31% entre la fin 2022 et la mi-2024. Actuellement, un salarié peut dépenser jusqu'à 25 euros par jour avec ses titres, quel que soit le commerce. Les émissions de gaz à effet de serre en France sont en baisse de 2,8% en 2026, un recul plus marqué qu'en 2025. Le secteur des transports contribue fortement à cette baisse, selon un rapport du CITEPA, l'organisme chargé d'établir le bilan officiel des émissions françaises. Il explique cette diminution par la forte baisse des ventes de gazole, moins 7,3% observée au premier semestre 2026 en lien avec la guerre au Moyen-Orient et la flambée des prix à la pompe. Cependant, cette diminution n'est pas suffisante pour atteindre les objectifs climatiques à l'horizon 2030. C'est la fin de ce flash. Une très bonne journée à notre écoute.
2: 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La météo pour ce mercredi 14 octobre, les éclaircies se développent dans de nombreuses régions malgré la persistance d'un ciel voilé. Les températures pour ce mercredi matin, 10 degrés pour Lille, 10 également pour Brest, 11 degrés à Cherbourg, 12 à Paris, 13 degrés à Strasbourg, 15 à Lyon, 16 degrés pour Bordeaux, Biarritz et Toulouse, 16 degrés également pour Marseille, 17 à Nice, 17 également pour Ajaccio et 20 degrés pour Perpignan. Et pour ce mercredi après-midi, comptez entre 17 et 18 degrés le long des côtes de la Manche, 19 degrés sur la région Île-de-France et le Grand Est, 20 degrés sur le centre Val-de-Loire, les Pays de la Loire et la Bourgogne, 22 en Vallée du

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